valeur dément, celle de se couvrir soigneusement, se cacher l'âme pour affronter le blâme, le vol, l'Occident, le croix tradition, le voile, cette nouveauté des nations du soleil qui...